0: pas de passer quelqu'un au préalable pour le sur les trois 89 pour le deuxième élu. On est plus certain que le 450 va être PG.
1: Faites attention, 450.

0: à l'exception du 450 pour inondation, 222.
1: 222, c'est pas

0: Je vais faire du camion coup de mairie de la Bisco de Pau-Navarre à l'opération de tout continent. De 40 février, catégorie 3, sur le commandement 3.
1: Je suis en train de faire.
0: Je suis en train de faire 234 et 255.

81 52 de Boisville, 27, les chevaux ordinateurs, les grises, une brochure arrive à parler à 81 PC, 83 de communication, le prochain 200 va se préparer, oui.

0: Guglielmo, alors ça peut être le 549 pour la fumée puissante et déclencher un instant d'alarme,
1: peut-être.

6100, chemin de la Côte de l'Est, par l'ensemble du chemin Dalton. Notez le changement de type d'intervention actuellement. Ça vous répondez pour les alarmes en opération à la zone 1 et à la zone 2. 1040, Secure Vision, Secure Vision pour l'énergie CDR 1020. Ça met une mention 72-39. 1043, matière dangereuse, présence du prix 72-001 et 8 sensibles. Et lieu d'intérêt, prime pour Réau. 1043, matière dangereuse, liste détaillée dans une boîte en bois à l'entrée. Le corps complet ainsi que le placement, aucune borne ne se trouve dans un rayon de 45 mètres. La borne la plus près est sur le TPS, catégorie 4, comme mon fils. La 256-272.

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0: Cap-Café Helms of South, Zeus, sir.
1: Alright, 350, désiré, vous qu'on a juste 250 de réservation.
0: Negatif.

0: On est 17 et le 450 doit être pêché.
1: Ben, tu n'en crois pas le 450.
0: Pour le 10-10,
1: à

0: Non, c'est 10-141.
1: 52-75, Lavoisier, à l'exception du 222 du 421, pour un détecteur déclenché, un détecteur de gueule, hein, déclenché par la fumée.
0: 21-421.

0: Alexandre 395, 26e 22, à l'écriture du 450 pour un développé, 222.
1: 21h, 9h, 450.

0: 542, j'ai besoin de l'Angélie du 2025, 240 sur le PC. J'ai juste un véhicule.
1: Thank you.

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1: Je suis là avec le 405 pour le

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1: Jusqu'à 276 de centrale temps de nouvelle diffusion.
0: Je ne prends pas les deux cas.
2: À la 250. Alors, le 225, est-ce que vous avez plus d'informations sur le parquet? On est présentement sur le point américain, américain, canadien et normand. Voilà, aucun visuel.

Papa, le prince en plus. Regarde, 34-20, je retourne dans l'exception 2-5-5-5-6 pour un transformateur là, qui a surchauffé. Et le numéro de photo, 5-0-3-0. 5-0-3-0. Allez. 42,

0: Zalinski. Transaction Council Transit est-ce que vous demandez un déclenchement d'attaque?
1: Négatif, c'est un transformateur qui a sauté, ça a déclenché là, toute l'électricité dans le quartier, plus d'électricité.
0: J'entends 566, demeurez-vous sur place en attendant des 36?
1: Négatif.
0: Maintenant, 42, 566.

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Vérification de branche sur des fils 12-22.

0: 2021, ça va le commandant est 236 pour un coup-circuit sur un fil qui a ouvert. Numéro de poteau, Charlie 1 Zulu 7 Sierra. Charlie 1 Zulu 7 Sierra.
1: Central 244 de Mélanie sur place en attente qui est 246.
0: 244 central, négatif, on reste pas sur place.
1: 22h42, 144.

0: 3227, vous votre intervention à l'intersection de la 13e avenue et la rue Verdon. L'accident entre les 235 et le CD.
1: Je vais pas manger de deux pierres.
0: Je vais pas manger de deux pierres.

0: Monsieur le Gérard Central, sur les 22 qui sont sur le spectre de pour vérification et demander. Je reviens avec la demande.
1: 222, 240.

0: Alpha, Alpha.
1: Général,
0: je demande si le responsable pour la fermeture d'un accessoire électrique.

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0: 2935 et 19 au 335 degrés pour la tête premier répondant.
1: 2935.

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0: Das ist ein bisschen schon mal. Da war ich ja Hotel
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0: veux fermer des trucs. Ça va descendre, répondre au 84, 84, rue Notre-Dame-Ouest, dans le salle rue Saint-Sulpice, répondez pour une alarme en opération au panneau de 1040, garda pour Duluth Capital, présence d'une porte cochère au 70 Notre-Dame-Ouest, catégorie 4, commandement 3.
1: Deux cent vingt, rue Picard, on est 17, bâtiment de trois étages, j'ai fait la 220 PC, 4 communications, j'ai pris mon repère.
0: 22 octobre, 4 220.

Central 244, répondez au 12 25 1 2 0 2 5 de la 55e avenue. Traversant du boulevard Maurice Bessy de la 5e rue. Pour un feu à l'arrière de l'adresse. 245 et l'an 4 et 1, je suis pas dans ma carte.

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le 239 avec le 219 pour un accident, dommage matériel seulement le 22. Également, faire venir les 235 pour un véhicule.

en 1950, noté pour le 66-70-19, travaux de décontamination d'amiante et ossature à lieu au sous-sol, section Alpha Bravo Charlie, risque de propagation et d'effondrement rapide.

0: 50 au central, pour le 6600 PIAF, changement d'adresse pour le 66709.
1: 23h04 450.

0: Le 240, vous répondez facteur 346, facteur 46 de rue Pochessis, transversale de la rue Saint-Viateur et de la rue Saint-Marc, pour une demande d'opération en face de l'adresse. Je garde cellulaire, catégorie 2, sur le commandant 3.
1: 234.
0: 237, 237.

0: 450 au central, pour le 6670 Pinel, à l'exception du 250 et du 450 pour l'ensemble de l'appartement 122.
1: 321, 450.

4008 pour communication avec Cyberry.

Okay,

syndrome à 237 sur place. Je vais donner le numéro de photo, Kido. Yep. Tango. Yep. Foxtrot. Face au 12 854 Notre-Dame. Pour un photo qui fait les fils qui font les criminels.

0: 58 000 litres, c'est face aux 12 654 Notre-Dame. Et en exception, 248 et 4 008 pour un transformateur de sauté de 22.
1: Pourquoi ça, 4 008?

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0: Atrás de Santa Fe.
1: Connexion du 209 pour une branche appuyée sur des fils de moyenne tension 262 et demandons les 36 sur les lieux pour rémondage.
0: Centrale 200 avec vous, récemment les 36.

0: Bienvenue à l'émission du 209 pour une branche appuyée sur des fils de moyenne tension 262. Et demandons les 36 sur les lieux pour ouvrir mon âge.
1: Centrale 557,
2: Roger, 557, 89, on va demander un 400 sur les lieux.

0: 200.
1: Passage 157, mais connais Ricky.
0: Rappel 557, à l'exception du 557, expliqué 459, l'état des 1022 pour la
1: déjeuner.

Ça va être des chantages, des chantages 62. Moi, je vois que le 22, c'est le 35, je vais le faire également le 22.

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0: Je suis en train de faire un peu de temps.

0: Ça va pour le 1051 de Denis avec le centre de l'Est que vous avez. Pour un alarme déclenché par des événements chauds, 8-22.
1: Très bien. C'est ça.

pour faire la confiscation de certaines études qui seraient encombrées.

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1: Catastrophe,

0: La norme est toujours en fonction parce que sur les lieux.
1: Central

0: Roger.
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0: Roger 541.
1: J'entends 241, 10-3, prix au froid.
0: 241, 10-4.
1: 136, 241.

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0: centrale 271. Centrale 271 sur le 62-65. Façon qu'on va être 2-5 libérons, commandement 12.
1: 2-5, 271.

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1: Je vais faire un message sur le plan des biens 335 et le 335 et le 8 mètre et le 2 tiers. Le général en négociation, 41 de l'homme de négociation, 43 de l'homme de négociation, 66-11 catégorie 1 du commandement. 266 de 7. 266 de 7.

c'est la droite qui m'a traversé, là, il y a la traverse de 72, mais c'est effectivement la rue.

0: Alors, j'en ai répondu au 3535 de la rue. Rachel-Est, 30 de la rue Joliette, de la rue du Chambly. Ou une alarme générale en opération. 1044, en Beaumont, son client Saint-Émile. 1044, catégorie 4, c'est mon nom.
1: Right,
0: 1024. 1024.

0: 223.
1: 125, 233.
0: Quiet mission.

0: une grande superficie de deux étages, 245 à sur le PC. J'active mon RV, 445 au point de gaz.
1: J'ai 245.

0: fréquence en 212 reste mal en détache par une couture de couvert de 22.
1: C'est ça, très bien.

0: totale de 250 comment ça fonctionne en fait la graine là.
1: Je vais faire un plan jusqu'à.
0: On va prendre 250.

0: Regarde, 50 mois, exception 205 chances pour une personne qui est dans un ascenseur de 22.
1: Vous avez rendu 250.

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1: Japan 5.
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1: Is

0: Saint-Gantos-Central pour Saint-Sherbrooke, à l'exception du 239 et du 450 pour un système de giclard déclenché par une panne de coureur 922.
1: 2 ans et 46 mètres,

0: 50 en centrale pour le 5100 Sherbrooke, à l'exception du 239 et du 450 pour un système de giclard déclenché par une panne de coureur 922.
1: 2h47, perfect.

0: pour le droit de 49 km, 87.9, 22.7, un véhicule qui a versé sur le côté de 22.5.
1: Pas à

0: de rondes centrales, autour de 57 km 87.9, à l'extension du 222-227, 427, un accident, un véhicule, un blessé, en dévain, 22.
1: 227.

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0: Nico 65-35, on une embarcation. Plus pour moi, c'est Nick, il y a un arbre aussi qui est tombé, qui entrave la rue Château-Gouvillard. C'est un peu en face du 65-5, non, pour avoir besoin des 43 pour venir voler la rue. 65-47,
1: on a des jeux, les policiers sont pas autorisés, et ils sont pas en mesure de tenir les

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0: 5950.
1: Contact
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0: Valencia.
1: Je
0: vous confirme que le 40 est pour qu'il nous ouvre à la porte.
1: Et

244 pour assistance à, au 244 de 22.

0: Interrogation.
1: Enfin, 226, appartement 9.
0: Le reste jusqu'à.
1: Bon, ouais.

0: 187 de 474 et 10-16 et un code de requis.
1: Je le dis.
0: 440-427. 5 minutes.

0: 113, vous répondez au 215-215,
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0: All right, yeah, that's all sounds like.
1: Central 13, pour le 215 boulevard de la Côte Vertue à l'exception du 200 et 473, pour un système d'alarme déclenché par la fumeur de fumeur 202.
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0: J'entends deux cent vingt-sept trente-deux vingt Richwood, on est 17, bâtiment résidentiel de 6 étages, y'a rien d'apparent de 227 ETC. Je puis m'enlever le 4076 aux communications.
1: 6 h 227.

0: 5432, 20 827 et 4076 pour SMR en agriculture 22.
1: 5432.

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0: 只要把男人的事情撇清，我们可以是不是？
1: 那边的这个道理。

0: Southern Counseling.
1: Southern Counseling.

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Ils ont changé 227 pour un feu de joie. Je l'ai pris. Sans juste de propagation. Vous en êtes.

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0: Sou Flávio de São São Deus.
1: Also.

0: conflict.
1: Something else.

plus sur le Canadien à l'est du Canadien Tire.

0: centrale, c'est vous qui me communiquez avec un responsable sur place du pompier qui, lui, sont incapables de rentrer à l'intérieur. Il n'y a personne à l'accueil. Au 5200 à Boston.
1: Central 229, c'est un appel premier répondant. C'est l'Urgence Santé 3640 initiale. C'est à ces derniers de faire les vérifications sur les lieux pour voir si ils sont tous à l'ouverture de la répartition. De la paix sur les lieux.
0: 229, 129.
1: 8 heures pour 229.

0: milieu. Il y a une problématique pour le réseau. Alors, on est dans les capacités de le redémarrer.
1: Plus tard, Magnus, question 3, il va y avoir un délai dans mes 25 minutes.

0: pieux avec un temps du 223. Moi, je suis un ballon défectueux. 22, puis pour le match, je suis 223 pour attendre le personnage de contrôle.
1: 223, 423.

0: tu mets une droite centrale, si le 9050 est disponible, on est pas capable de remettre le panneau d'alarme en fonction.
1: Pas besoin d'un affirmatif, les 10-30 sont disponibles, est-ce que vous en faites la demande?
0: Affirmatif, on va demander le 9050.
1: OK. 37 le 9050.

0: désirez, avec plusieurs unités de 24 et des unités du 29 pour une vérification de panneaux d'alarme avec un 22.
1: Ok, donc
0: c'est
1: une 89.

0: Négatif.
1: Ah, 7h45, le 265, on a l'info de l'entendu que la police a annulé l'intervention, donc ces derniers vont sûrement se retirer. Est-ce que vous confirmez ou vous êtes ça?
0: Affirmatif, le CVM a annulé, puis le patient a quitté les lieux.
1: Alors, c'est sur notre pour le 245, il est en mesure de confirmer que les policiers ont été sur le français.
0: Négatif, là, on n'a pas été en contact avec nos relais.
1: Alors, c'est sur notre pour le 245.

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Effectivement, l'autre Québec est également sur place, numéro d'unité 40-096. Également, ça va être un 10-22 à l'exception du 265.

Central 272 pour le 81 du Spring Garden, le 272 et 17, bâtiment résidentiel, deux étages, attaché secteur 2, rien apparent, 272 FPC et aux communications.

0: voir le bois, on est juste. J'ai deux bâtiments commerciaux de grande superficie de un étage. Il n'y a rien apparent. Le 273 pays, c'est correct.
1: Ça va être
0: 273. Ça va être 272.

Alors, on va être atteint 268, comment est-ce que les chansons sont faites?

le médecin vient faire une charge, on peut modifier pour un peu exploiter avec le 3515 pour une fois la dépêcheuse,

0: I've got all that.
1: Je suis en train d'aviser pour les véhicules d'urgence à Antéo au début de l'appel.
0: Je suis en train de faire pour les médecins.

0: time to attack the Tommy.
1: Je n'avais pas de problème.

Le week-end à 120, est-ce que vous avez des caractéristiques à nous fournir pour la suite, comme la marque et le classe maintenant du week-end?

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0: Le 54-10-17. Rien d'apparent, 254 TC, le type moyen joué. Je suis en communication.
1: Ça va être quoi? Descends, je suis pas.

0: 205, c'est ça? Hein?
1: 205, répondez, appel le premier répondant 505-505, maison de chef, sur le PR Alpha.
0: 505,
1: monsieur? 11h10 pour le 5, le 205.

3 sur les lieux pour un arbre qui est tombé sur un véhicule et qui bloque 2 voies sur Sherbrooke. Et demandons un 10-35 pour circulation et identification de véhicule. Central 48-63-95-1917-48-36.

0: 455 juste pour vous dire, vous êtes toujours à effectif réduit.
1: Affirmatif.
0: 11h28 pour le 455.

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0: Central 200, vous répondez pour le 2391 2391 rue Elwin, section de la rue Hochelaga et de la rue de Rouen. On a une alarme en opération à l'appartement à 2. Garant cellulaire, qui était les 3, commandement 3.
1: Thank you.

0: j'ai tout fait, il n'y a rien d'apparent, 217 PC et le 417 de communication, 28.
1: 148 et 217.

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0: 这个在他。
1: 嗯，

0: ça sent ma parole.
1: Attends, je vais faire un 2 en 3 80 sur le 209 409 pour l'escalation, mais la vertu de la vie, on va dire 52.
2: 359 pour le 409.

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0: Tamam.
1: Sorry, Commander.

245 Central.

à travers le 474 440 pour le 65, le 75 chemin Kildare. Veuillez changer la position pour l'appel porte, mais il y a de la première à l'intérieur de la porte.

0: 250
1: sur 22 boulevard Saint-Laurent, 250 sur 22 boulevard Saint-Laurent.

Okay, counter.

0: 上海先生，杨子。
1: Il va aller dans le joueur.

Je vais prendre le numéro de l'exécution.

Ya está,

0: général pour le 2674 jusqu'à pour un alerteur de fumée déclenché par de la poussière, à l'exception du 245-222. On va être 10-5 qui déroulent dans le cas.
1: Je suis en train de faire un

0: Southside 2 cents.
1: Southside 2 cents.
0: Sur l'intervention de voie industrielle pour un accident impliquant deux véhicules avec deux blessés légers. Centre 217, négatif pour le désintégration.
1: 234, 217.

0: Je vais prendre la trace de Skype.
1: Ouais, 10, 10, 10, 10, 10, 10. 11h50 minutes,

Deux cent quatre pour le 74-39 avenue Colebrook, à la question 204 et 246 pour le foot du Don Carver, 12-22.

0: New time, new time.
1: Okay,
0: new time.

0: Your friend, your friend.
1: Maintenant, tomber dans le réel de la série.

0: conquête locale, une boucle de décoration sur notre sport de l'appel.
1: 2-2-5-4,
0: on demande une question sur la clé,

0: Ça peut s'arrêter à l'affirmatif, on vient de recevoir le message sur votre histoire pour les deux véhicules.
1: 54, on est de 5.

0: que tu penses d'une centrale? L'exception du 226-419, le système d'alarme déclenché par un poste manuel tiré par un itinérant 22.
1: 14h31, 239-439.

0: Il drive le panneau d'alarme, c'est les responsables du bâtiment. Je trouve au 745 qui teste un blondet. Un bâtiment d'excès. 244 et le 243 matin dangereux. Catégorie 4 sur un 24.
1: Le
0: 14h48 pour le 460.

0: 10-4 pour le dernier message et la réponse de tout ça avec le PC.
1: Voilà, 59, 469.

0: un rapport de rue.
1: J'avais plus sans aucune autre information de la part de Jean Santé, seulement de l'entrée de marché à 3 heures.
0: Oui, je t'aime d'alarme, entre autres, juste 22.
2: 11h54 minutes, 7h22.

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0: Alors, 259.
1: Alors,

0: Can I help you?
1: Okay, but that's the information.

0: 245 s'envole. Vous avez un 274 Fletcher avec le 245 pour voir aide aux citoyens. 222.
1: 1535.
0: 245, 25, on commande 14.

Et ça sera 3, 254.

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0: 10-9-8-8.
1: Sous la
0: 4 avec 3.

Les interventions 75-18, 244-31 dans la zone rouge, catégorie 4, commandement 4.

264 était ici, et réactivé le 464 au premier siècle. Je disqualifie notre rencontre à l'arrivée maintenant.

0: Ya no hay turno atrás.
1: Je suis un responsable de l'équipe pour une partie de l'équipe qui est pour aller sur le coin de la vie à votre. Et dans le 5 à 6 minutes, pour le 4 minutes.
0: Je suis un
1: camarade. Je suis un camarade.

0: avoir un 50 minutes de 130. Puis est-ce que le 205 va continuer sur le deux?
1: Ah, ouais. Tu m'entends déjà?

j'ai plus affaire au 1589 Saint-Hubert. Rue Saint-Hubert, il va prendre la maison-là par nos véhicules. Ça va être difficile d'accéder par le sud. Si vous pouvez arriver par Ontario, à contresens, sur Saint-Hubert.

0: Falcon 252.
1: Я не могу.

0: Opération 259.
1: Opération 259,
0: 259,
1: 259.

0: Signal, pour le 1589, principale réception du 420 et 613, ou un instant sur notre plane, 22.
1: Alors, 17 minutes pour le 420.

Okay.

véhicule de surveillance opérateur 23-742 ici. Avec le phare du 4 à 2, 3 et des motos 2, 3 et 2.

0: No, this is it.
1: Это

Nous sommes en train de faire un point sur le

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0: Pardon, ça?
1: Maintenant, pour être tout en fait, c'est mon super, franchement.
0: Je suis en train de faire 289.

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0: Ya,
1: la

0: 251.
1: L'exception 211 pour un restreint et un véhicule avec un blessé,
2: ça va nous prendre 231.

Sì, esattamente.

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1: Je travaille au 564, pour établir l'intervention qui peut arriver au nord par la rue Ontario et descendre sur Saint-Claude à la contre-tente. Pour être plus facile d'accès par le sud, c'est complètement bloqué.

L'une de mes axes est à fond d'arriver par le Mahar, par l'Ontario, pour le plus tard.

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0: de todas las entradas pour le 41-90. Je m'accueille à l'inscription du 253 pour un fil de télécommunication. Je passe dans la rue de Tassandou.
1: Est-ce que tu as vu la 253?

0: Je vais
1: vous
0: donner un message.
1: Donc, la question sur le cadre appelait pour mentionner que quelqu'un sur les lieux voulait annuler pour acheter de la fumée. Alors, c'est quand même requis pour réduction du système de l'alarme. Mais il y avait quelqu'un sur les lieux selon la compétence.
0: Qu'est-ce
1: qu'on va trouver
0: la personne sur les lieux?
1: C'est pas 6 minutes. 10 heures, 6 minutes, 4h32.

0: Ναι, το φαντό σαν να τεράζω.
1: Το φαντό και το φαντό.
0: Et je voulais contacter la personne ressource du bâtiment pour qu'il vienne rencontrer le PC sur la rue avant, le contestant avant. Il ne pouvait pas le trouver dans le bâtiment, donc il demanderait de faire venir la personne ressource avant du bâtiment.
1: Je

0: 472 pour une vérification au spot 22.
1: Ok, 372, est-ce que vous avez vu une des 9 raisons d'avance?

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0: Je voudrais répondre à un petit mot supplémentaire au deuxième lieu avant notre départ. Aucune réponse sur les lieux, aucun son, visibilité. Vérification faite seulement à l'extérieur, visibilité, pas de à l'intérieur. Bon dia d'art.
1: Tout en face
0: 412. 412 est plus simple, ils verront la vente comme un endroit.
1: Je suis en train de faire

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0: 2 152 2 1. Sur le 152, on est au 220 rue Apple Hill. Sur le 106, c'est une rue Old Bridge. On est en condition de 135. Je suis en plus pour une résistance, parce qu'il y a comme un massif. 252 2 1.
1: 252
0: Ça va
1: bien faire de l'étranglement. Je vais te faire un peu de temps.

En 239, vous répondez pour l'institut 25, 1825, Saint-Rose. En section de l'avenue Papineau de la Rue Cartier, répondez pour la fumée commune.

49 pour le 225 micro de passer pas sur le contact avec le 640 pour savoir sur quelle rue de Nouvelle-Comte il y avait de la fumée parce que le bâtiment donne sur plusieurs rues.

0: Sakhalin
1: 6-7, Bravo 3.

0: Vous allez avoir l'opération. Dans le fond, au deuxième étage, la deuxième étage de fumée. 1040, c'est liste pour qu'il arrive dans le ciel. Le 4 et 2, c'est comment ça?
1: 233, 24,
0: 228, 276.

0: centre de retransmission de la personne mentionnée, quatrième étage à l'arrière du bâtiment, côté stationnement. Il me prenait que selon elle, c'est une passante. Elle est sur les yeux, j'ai mentionné que ça s'en est un barbecue et que ça aurait été, puis je cours dans le barbecue aurait été.
1: Je
0: pense
1: que
0: je me
1: Ça va 29 minutes pour le 400, le 240.

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0: 515 pour les 35 avenue Montréal avec 515 pour un détecteur de fumée déclenché par la vapeur d'eau, fil à 2.
1: 132 215.

Je vais avoir

Alors,

0: do something else and run.
1: Pour 16 du sud,
0: à l'exception du 271 et 771 pour une moto que tu as pu contrôler sur le 2. Je vais noter qu'il y a les 1034 sont 17, numéro 189.
1: 151-271.

453-409.

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1: Is this Mark at 5?
2: Et donc,

0: Le 131 Parallèle,
1: vous pouvez vous mettre le 731-201 sur l'appel, son corps est sur l'appel, puis on n'a pas besoin d'eux finalement.
0: C'est pas 56-271,
1: ça
0: va au 771-10-3. Yep. C'est